0: comprimait cette cellule entièrement sur toute sa surface.
1: Elle tâcherait de maîtriser, de quelque façon inadéquate,
2: la cellule serait envahie par la peur et l'excitation.
1: Elle tâcherait de maîtriser,
2: la cellule serait envahie
0: par la peur.
3: Une société formée de telles cellules créerait les plus parfaits du temps passant, l'idéal finirait par craindre jusqu'à la pensée qu'il soit possible d'obtenir la relaxation qu'elle désire tellement. Elle la haïrait, de plus finalement la punirait.
4: Elle développerait des théories sur les caractères néfastes, coupables et destructeurs.
3: Elle se réunirait avec d'autres cellules de la même espèce, dans une société de créatures particulièrement rigides.
4: La cellule pourrait inventer des règles soudaines rigides, dans lesquelles l'énergie retenue serait déchargée. Elle pourrait aussi devenir complètement rigide et desséchée.
3: Cette cellule cuirassée se comporterait envers la nature d'une manière étrange et antagoniste. Elle considérerait la nature comme basse, démoniaque.
4: Et comme elle ne pourrait empêcher de ressentir en elle-même divers effets de cette nature, elle la déborderait, la transcenderait. En même temps, sans se contredire, cette cellule créerait les conditions nécessaires à sa propre destruction.
1: La cellule serait envahie par la peur et l'excitation. La cellule serait envahie par la peur et l'excitation.

Le poète est le vrai médecin de la vie parlée. Mais pour que la poésie ait toute sa bienfaisance, pour que la poésie soit psychiquement salvatrice, il faut qu'elle suive la dynamique précise des images naturelles.

Dis donc, Tétard, tu veux quand même pas aller au trou? Il y fait froid, c'est tout noir et plein d'araignées. Tu veux un tétard? Eh ben voilà, tu vois quand tu veux.

0: Vous venez d'acheter ce disque. Vous venez de le poser sur votre électrophone. Vous n'y apprendrez rien que vous ne sachiez déjà depuis longtemps. Ce que vous allez entendre vous paraîtra pratiquement inécoutable.
1: Il faut donc mettre sur l'électrophone le premier disque.
2: Ce disque a été créé par la revue Aide-Mémoire Fiscale et interprété par nos amis de la télévision.
3: Écoute.

0: je dédie ce disque à tous ceux envers qui la nature n'a pas été clémente. Infirmes, malades, faibles, déshérités, je suis certain que son audition leur donnera la force et la volonté de résister à leur mal, à leur souffrance, pour vaincre leur infériorité et pour croire à la vie. Quel que soit votre âge, que vous soyez femme ou homme, adolescent ou même enfant, quelle que soit la nature du mal dont vous souffrez, il n'est pas trop tard pour être soulagé, pour être guéri, pour être sauvé. Écoutez-moi.
1: Allons, allons. Vous entrerez si Dieu le veut.
2: Quel est le petit malin qui a fermé cette porte? Tu parles d'une blague. Tu vas t'ouvrir, toi. Saloperie.

0: J'avais frappé vainement contre la porte close. C'était fini.
1: Ça alors?
2: Eh ben oui, quoi, c'est moi, Jean-Richard. J'arrive de Champignol.
1: Oh, c'est pas vrai. C'est toi? Oh, comme c'est gentil d'être venu.

0: je me suis permis de pousser la porte vu qu'il y avait écrit « Engrais sans frapper ». C'est une boutade. Bon.
1: Mais oui, la curiosité est votre petit défaut. Et nous savions bien que vous ne résisteriez pas au plaisir de poser ce disque sur votre appareil.
2: On ne saurait par conséquent trop recommander la prudence et conseiller de ne prêter ce disque inconsidérément.
3: Voilà, le vin est tiré, il faut le boire. Chers amis, nous allons donc passer un petit moment ensemble.
4: Introduction.
5: Il règne ici un silence de mort.
6: Vous ne croyez pas si bien dire. Voyez, là, ces hommes étendus.
7: Thank you.

0: Vous voulez apprendre à lire l'heure? J'ai pensé que cela vous amuserait d'entendre ces pendules en folie qui sonnent à tout venant. Chacune, pourtant, a son petit mécanisme, mais il est difficile de les mettre d'accord.
1: Ben ça sent bon, oui, oui, j'y suis, oui. Je me lève à 8 heures, mais à 20 heures, je dois être couchée.
0: C'est très bien, Pauline, c'est
2: Et
0: très
2: maintenant,
0: bien.
2: Maintenant, il faut vous coucher.
3: Bonne nuit. Good night.
4: Ils aimaient l'heure du coucher parce que chaque soir, dans la nursery, Wendy leur racontait des histoires.
5: Good night.
6: Je suis fatiguée. I'm tired.
2: Pourvu que je tienne jusqu'à l'aube.
7: Sœur Thérèse.

un homme va dormir, c'est-à-dire disparaître. Dans cet ailleurs, dans cette absence que chacun de nous connaît, et où nul ne peut nous suivre.

0: fait pénétrer dans ses muscles apaisement et détente profonde. Puis, laisse-les sombrer dans le silence et l'oubli, en descendant par l'arrière-gorge afin de t'étendre, de pénétrer dans les fosses nasales.
1: L'instant d'après, il dormait à point fermé.
2: Chut, écoutez, les gros tracteurs Renault arrivent.
3: Altitude 600 mètres, poussée 1830 kg, vitesse 450 km/h. L'oiseau marche bien.
4: Oui, oui, vous êtes bon. Préparez-vous à prendre votre angle de montée.
3: Nous commençons à basculer. 10 degrés maintenant. C'est toujours bon. Altitude 2300 mètres.
4: Continuez. Jim reçoit, il vous entend à bord du vaisseau spatial. Il suit la bonne orbite. Continuez comme prévu.
3: Nous vous entendons parfaitement. 1 minute 30 de propulsion. Nous continuons de basculer, tout est normal.
5: Allez, suivez-moi mes enfants, suivez-moi. Je vais vous conduire dans le monde et vous présenter à la basse-cour. Mais restez toujours près de moi, que personne ne vous marche dessus. Et surtout, faites bien attention aux chats.
6: Alors, ils s'envolèrent vers le pays imaginaire. Le pays imaginaire était un endroit merveilleux, une île dans une mer sans nom. Des fées vivaient au sommet des chênes, des sirènes nageaient dans la lagune. Il y avait un vrai village de peau rouge sur une falaise et des bois pleins d'animaux sauvages.
7: C'est le pays que vous visitiez dans vos rêves. L'endroit étrange et merveilleux, où rien n'est comme ailleurs.
8: Emmenez-moi, Edouard. Il fait noir à l'intérieur. C'est agréable et calme.
9: Comment dire non à un rêve ?
10: Le moment est venu pour cet homme de voyager en un lieu inconnu et obscur. Et nous qui allons l'observer sommes invités à partager ses émotions et ses errances.

Il sursaute en entendant un effroyable rugissement qui fait s'envoler une famille d'oiseaux épouvantés.

0: Il faut que nous soyons dans le monde sonore, que nous soyons dans la logosphère. Il faut que nous écoutions l'hypnotisme auditif de la radio. Il faut que la radio nous mette en sommeil, en demi-sommeil.
1: I am making a radio.
2: Do you always make radios here?
1: Yes.
2: Does he make radios?
1: Yes.
2: And do they make radios?
1: Yes, they make radios too. We all make radios.
3: Does he make radios?
4: Yes.
3: And do they make radios?
4: Yes, they make radios too. We all make radios.
5: Sa mémoire s'obscurcit. Des hallucinations, des rêves d'évasion, de grandes terreurs envahissent son âme.
6: N'ayez pas peur.
7: Je n'ai pas peur.
6: Alors venez. Vous avez peur.
7: Non, parce que tout ceci est imaginaire. C'est un rêve. Je ne suis pas ici, je suis chez moi, dans mon lit. Et vous faites partie de mon rêve.
6: Je le sais.
7: Ah bon?
6: Bien sûr. Venez avec moi.

0: Lorsque j'étais enfant, mes rêves se déroulaient en séquence. Vous voyez ce que je veux dire? Comme ces séries d'aventures qu'on voit à la télévision. C'était comme ça. Chacun de mes rêves était un chapitre. Et je m'en souvenais toujours parce qu'en me réveillant, je les écrivais. C'était génial.
1: Pas nécessairement. Ça pouvait simplement dire que vos rêves étaient conformes aux notes, mais pas le contraire.
0: Alors il vous paraît impossible de rêver par épisode?
1: Je ne dis pas que c'est impossible.
0: Ça, vous pouvez me croire. Pendant longtemps, j'ai cessé de rêver. Mais la semaine dernière, c'est reparti. Je me suis mis au lit vers 11h. Je n'étais pas très fatigué, mais vous savez, mon cœur demande du repos. Je ne sais pas quelle heure il était en m'endormant, mais soudainement, je n'étais plus chez moi.

0: Ma tête éclate! Quelqu'un voudrait-il avoir l'obligeance d'ouvrir une fenêtre, s'il vous plaît?
1: Merci.
2: Il nous reste à envisager maintenant la dysprothrombie des hépatiques et la dysprothrombie thérapeutique. Ces deux sujets seront traités sur la seconde face de ce disque.
3: Sur la première face du disque, nous avons entendu parler du retour de Jésus-Christ.
4: La vaginite à Trichomonas vaginalis font partie ou non des maladies vénériennes. Ce problème sera envisagé sur la seconde face de ce disque.
5: À savoir si l'urétrite, la vaginite à Trichomonas vaginalis font partie ou non des maladies vénériennes.
6: Je demande si la question est bien là.
7: Pardonnez-moi, monsieur le doyen, la question est là. Très exactement.
8: Si vous répondez oui à cette dernière question, vous pouvez en conclure que l'autre face du disque mérite d'être écoutée.
9: René Dovelet vous parle. J'ai voulu vous offrir une petite récréation musicale composée spécialement pour vous

0: Il reste 9 secondes.
1: Arrêt impératif. Arrêt impératif.
2: Et si vous êtes d'accord, je vous emmène en poste à Arnstadt et vous essayez l'orgue pour moi.
3: Je ne savais pas comment l'annoncer à mon père. Il était allé s'asseoir au bord de la citerne dans le jardin. Et là, les mains jointes, il contemplait émerveillé les reflets du soleil couchant à la cime des arbres et les oiseaux chantaient la prière du ciel.
4: Nous allons vous présenter quelques rêves se rapportant aux objets inanimés, à l'abstrait. Rêves puisés dans notre courrier oniromantique. Présentés alphabétiquement, ils vous aideront à mieux comprendre le sens des énigmes se rapportant à vos sentiments et à vos émotions personnelles. Professeur Sonio, vous avez la parole.
5: J'ai le très grand plaisir d'avoir aujourd'hui dans mon bureau Odette Laure. Odette Laure porte un très vif intérêt à tout ce qui touche l'oniromance.
6: Oh, professeur Sonio, comme je suis contente de vous connaître. En effet, j'ai une passion pour cette science.
5: Avec Odette Laure et avec Paulette, ma secrétaire, nous allons donc vous présenter un digeste des principaux rêves.

0: Un jour, réflexe stupide, j'ai donné un coup de volant brusque et fait une embardée pour éviter un papillon blanc. C'était un jour d'été.
1: Les papillons, en fait, professeur.
2: Les papillons indiquent aux rêveurs inconstance en amour. Fleur sans lendemain. Quant à la correspondante qui a rêvé qu'elle entendait distinctement parler un perroquet, qu'elle sache qu'un secret lui sera révélé très prochainement.
1: Et les pigeons? Et le bocal de poisson? Le pigeon blanc, c'est le triomphe de la vertu, le succès dans les affaires. Le pigeon bigarré, c'est la plus puissante des tromperies. Vous ne vous y attendiez pas, hein?
2: Dites donc, êtes-vous devenu très érudite?
1: Oh, mais ça me passionne, professeur.
2: Et savez-vous que rêver de pigeon ramené marquait pour les anciens un voyage de noces suivi d'importantes déceptions?
1: Pauvre petit jeune marié.
3: Et voici Pépitos l'alouette. Pépitos est en effet une belle alouette calandre, mâle, qui nous vient tout droit des campagnes ensoleillées du midi de la France. L'alouette calandre est la plus grande des alouettes des régions du sud de l'Europe. Elle est munie d'un gros bec jaune et elle porte sous la tête un collet noir qui orne son cou. C'est la reine des alouettes et c'est le mâle qui est surtout apprécié par les éleveurs. Il a un chant sonore, imitatif, et il apprend aussi à dire quelques mots. Les dresseurs espagnols sont les plus adroits pour leur apprendre à parler. Ce bel oiseau, qui peuple aussi les régions du midi de la France, doit être protégé. Il s'apprivoise aisément et devient vite un compagnon agréable. Ainsi que vous allez en juger, chers petits amis, Pépitos a bien appris à parler. Il chante et siffle aussi avec beaucoup d'adresse, en y mettant toutes les intonations du langage.
4: Virgule.

0: virgule. Point.
1: Je ne comprends pas très bien.
0: Point virgule.
2: Point virgule.
3: Je reprends.
0: Deux. Ouvrez les guillemets.

0: fermez les guillemets, point, à la ligne.
1: Je ne comprends pas.
2: I don't understand.
3: What? Pyonne, kai, pichi, nina, ka, oma, elu, maya, nat, kene, breva, tida.
4: Je n'entends pas ce baragouin. Parlez donc un autre langage.
3: Ya, katsu, mechis, di palu, ter, kui, ba, di, de, wap, chale, du, kitsi, maya, ta, bismi, poku, kuch, tiara, ou, ma, son.
4: Ça alors, ça c'est... Qu'est-ce que par exemple? C'est une langue des antipodes, ça. Écoutez, je m'excuse, je ne comprends pas davantage.
5: Vous connaissez mon langage?
6: Pas du tout, monsieur Conrad. Vous ne tarderez pas à réaliser bientôt que c'est vous qui parlez notre langage.
5: Votre langage? C'est un transfert de l'inconscient. C'est ce que vous appelez de l'hypnose.
7: Je vais t'exposer mon problème. Je vis un cauchemar abominable dont je n'arrive pas à me sortir.
8: Et toi, t'en fais partie. La prochaine fois, ça ne sera ni un rêve, ni un cauchemar. Comme on dit, la réalité dépasse la fiction.

0: Eh bien maintenant, nous allons aller voir, si vous voulez bien, les kangourous. Le docteur Nouvel va vous parler un peu de ces animaux.
1: Eh bien, avant de vous en parler, pour savoir quoi vous dire, car j'ignore tout du kangourou, peut-être, on ne sait jamais, vous allez poser des questions aux jeunes gens qui nous entourent, aux jeunes filles. 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
1: Nous voilà débarrassés du superflu, on va pouvoir aborder l'essentiel.
2: Galette.

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1: L'histoire d'un bébé chat qui était parfaitement heureux tout seul.
2: Bébé chat, qu'est-ce que tu es en train de faire ?
1: Viens ici,
2: répondit bébé chat. Et cela voulait dire...
3: D'accord.

0: Je suis enchanté. Où est la bibliothèque? Voilà mon passeport. Ah, Gérald Depardieu. Baguette.
1: Baguette.

0: François, viens vite. François, viens ici, viens. François, viens vite.
1: Et voici François qui arrive, François le rhinocéros.

Il m'écrivait que dans la banlieue de Tokyo, il y a un temple consacré aux chats. Je voudrais savoir vous dire la simplicité, l'absence d'affectation de ce couple qui était venu déposer au cimetière des chats une latte de bois couverte de caractères. Ainsi, leur chat Tora serait protégé. Non, elle n'était pas morte, seulement enfuie. Mais au jour de sa mort, personne ne saurait comment prier pour elle. Comment intercéder pour que la mort l'appelle par son vrai nom. Il fallait donc qu'ils viennent là tous les deux, sous la pluie, accomplir le rite qui allait réparer à l'endroit de l'accroc, le tissu du temps.

0: Lorsque vous écrivez la pensée sauvage, cela veut dire qu'il y a une pensée cultivée.
1: Oui, seulement j'ai évité de parler de la pensée des sauvages
0: Oui.
1: parce que je pense précisément qu'il ne s'agit pas d'une pensée différente de la nôtre. Je pense que dans tout homme, et aussi bien chez nous que chez les Indiens de la forêt amazonienne, existent deux modes de fonctionnement de la pensée. Une pensée qui fonctionne à l'état sauvage et que nous pouvons observer chez nous dans une quantité de domaines qui ne sont pas régis par la loi ou par des normes morales ou autres, par exemple dans les traditions culinaires, dans la manière dont nous choisissons les noms que nous donnons non seulement à nos enfants, mais à nos chiens, à nos animaux domestiques, la façon dont nous donnons aux oiseaux des noms humains, la pie s'appelle Margot, etc. Enfin, bon, dans des domaines plus relevés, je dirais dans la cuisine d'abord, dans l'art également, que c'est une pensée à laquelle une certaine spontanéité se trouve concédée par la civilisation et qui fonctionne donc chez nous comme chez d'autres et qui s'oppose sous ce rapport à cette pensée que j'appellerais plutôt domestiquée comme vous-même, c'est-à-dire une pensée qui est mise au service de fins que l'on s'assigne pour en obtenir certains résultats théoriques ou pratiques.
0: Mais à quelle pensée êtes-vous le plus sensible, à la sauvage ou à la cultivée?
1: Et le seul espoir de connaître l'homme et de comprendre quelque chose à l'homme, c'est d'arriver à les faire se rapprocher, c'est d'arriver à les faire se réunir.

0: Je pense que moi je crois que bah, à partir du moment où on joue du piano, on joue du violon, on joue sur pas de l'art.
1: Non, mais je veux dire,
0: c'est un instrument.
1: Je veux dire,
0: quoi,
1: je veux dire que
0: mais oui, bon, a... d'accord, mais il y a l'accord, il y a un
2: ça n'est rien, rien qu'un plan d'automne. Ce n'est rien, ça n'étonnerait personne. Ce n'est rien, à quoi bon reparler de ça?
3: Alors là, d'accord.
2: Bon,
3: alors ça, c'est intéressant.
2: Puisque j'en suis
3: c'est
2: là,
3: c'est bien, ça.
2: À quoi bon?
3: Vraiment, il a du talent, beaucoup de talent.
2: Comme on dit, t'en fais pas.
3: Une sensibilité.
2: Mon petit.
3: Dis ce thème de l'automne.
2: Comme on dit,
3: toujours ce thème de l'automne. C'est
2: t'en
3: très
2: fais pas, c'est la vie.
3: C'est très intéressant. Il a beaucoup
2: comme
3: de
2: on
3: talent.
2: Dit,
3: lui, il est bien. Oui, il est bien. Lui. Il est très intéressant.
2: Il paraît que tout recommence.
3: Moi, j'aurais bien vu des violons.
2: Il paraît
3: des violons.
2: Qu'il y a la chance.
3: J'aurais vu des violons, là, je sais pas.
2: Il paraît.
3: Oh, c'est génial. Génial. Vraiment, c'est.
2: Ça n'est rien. Rien. Qu'un vent d'automne.
3: Je le sais déjà. C'est...
2: Ça n'est rien.
3: C'est
2: ça
3: simple,
2: n'étonnerait
3: c'est
2: personne.
3: Hein?
2: Ça n'est rien.
3: Génial. Boom, boom, boom, boom, boom, boom.

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1: Qu'est-ce que vous regardez?
2: Qui? Moi?
1: Oui, vous, qu'est-ce que vous regardez?
2: Rien.
1: Si, je m'excuse, mais vous regardiez quelque chose.
2: Bon, je regardais votre oreille.
1: Qu'est-ce qu'elle a, mon oreille? Vous êtes otorino?
2: Non.
1: Bon, ben alors foutez-moi la paix.

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1: 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Pauvre qui peut.
2: S'il est vrai que les images du cinéma recréent un simulacre de vie, il est bien plus vrai que la parole nue révèle l'homme comme jamais. Plus de visage, c'est la voix qui pose, qui sourit, qui grimace, figée parfois comme une photo, mais combien plus dévoilée.

Les rêveries devant l'eau profonde ou devant le fleuve qui passe prennent souvent la teinte de la mélancolie et elles nous ramènent au souvenir des êtres disparus.